0: savoir que vraiment leur santé dépend de ce qu'ils mangent. C'est ce que vraiment je peux dire comme recommandation, comme habitude. Habitude, c'est qu'ils doivent prendre comme habitude quand ils sont dans des cantines scolaires.
1: Et merci beaucoup, merci en tout cas pour ces riches interventions. Nous venons de comprendre que pour maintenir des habitudes importantes, c'est une responsabilité des uns des autres, des parents également qui ont des enfants. Au niveau de la famille, il faut bien éduquer les enfants sur l'éducation alimentaire. Il faut également insister sur des bonnes habitudes à observer chaque jour. Aux enseignants de s'approprier en fait cette cantine, de faire que cette cantine soit je dirais quelque chose de refuge, et aussi aux élèves de savoir

0: Élèves et des parents. Nous avons cette émission a connu la participation de Monsieur le Président. Merci beaucoup.
1: Merci beaucoup de nous avoir associés à ce débat riche et ce débat pédagogique.
0: Monsieur Moïse, vous êtes secrétaire de la Libreskie. Merci beaucoup.
2: Merci beaucoup, madame.
0: Merci auditeurs, auditrices, de nous avoir suivis. Grand était pour nous le plaisir de vous savoir nombreux à l'écoute de notre émission. Signalons que cette émission est rediffusée à Mama Radio, aidée par les concours techniques de Nénette Kanigere, ainsi qu'à la radio Svein par les concours techniques de Patrick Maregani. Ici à la radio Maindeleo, en direct par les concours techniques de Alain Zara. Nous disons merci beaucoup, Monsieur Alain, pour votre soutien. Mesdames et messieurs, vous avez été nombreux. Grand merci. Altina Ruta, c'est mon nom. Je signe la présentation de cette émission. On se retrouve mercredi.

Bonjour à toutes et à tous, auditrices et auditeurs de Radio Maïndéléo et bienvenue dans votre nouvelle édition de Magazine Santé sur Radio Maïndéléo. Il y a quelques jours, nous parlions des incendies qui s'est multiplié à Bukavu et de leurs conséquences sur les familles. Mais derrière les maisons détruites et les pertes en vie humaine, ces drames peuvent aussi avoir des conséquences moins visibles, notamment sur la santé des femmes enceintes et des nouveaux-nés. Aujourd'hui, nous allons donc nous intéresser à une question particulière. Comment les situations de stress, les traumatismes d'urgence, notamment après un incendie, peuvent-elles affecter la grossesse et favoriser les accouchements prématurés? Pour en parler, mesdames et messieurs, nous recevons Nestor Bafunyimbaka, expert en santé de la reproduction dans la province du Sud Kivu, invité au compte de l'expertise Eco-Santé, une organisation engagée pour la santé de la mère et de l'enfant dans la province du Sud Kivu. Je suis Omer Moudekérez à la présentation. La technique est assurée par Alain Zar. Mesdames et messieurs, restez avec nous car c'est maintenant que ça s'est passé.

0: Monsieur Nestor Bafunyimbaka, bonjour et bienvenue dans cette émission Magazine Santé sur Radio Mandela.
1: Bonjour Monsieur Omer.
0: Voilà, merci d'avoir accepté notre invitation. Alors pour commencer, qu'est-ce qu'un accouchement prématuré et à partir de quel moment parle-t-on de prématurité?
1: L'accouchement prématuré, c'est un accouchement qui survient avant 37 semaines d'aménorrhée et soit avant 37 semaines de grossesse. Qu'on peut aussi juguler dans un sens où on peut les appeler pendant 8 mois.
0: C'est-à-dire?
1: C'est-à-dire que la grossesse, disons, la femme accouche à 8 mois ou avant 8 mois.
0: Voilà, tout ce qui est accouchement prématuré, à partir à quel moment il quoi prématurité?
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0: Voilà, kwa mwisho papa Nestor parce que nous sommes presque à la fin de cette émission magazine santé sur Radio Maindelo. En quelques mots, si vous aviez un seul message à transmettre aujourd'hui aux femmes enceintes, à leur famille, concernant la prématurité, quel serait ce message?
1: Message yenye iko ya kwanza ni mama ana respecte sepene yake.
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1: 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D'ailleurs, un travail, il y a un icône, le rôle de la sage-femme dans la lutte contre la violence conjugale chez la femme enceinte. 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
0: Voilà.
1: Puisque ni mchoko.
0: Merci. Merci à vous, Papa Nestor. Un grand merci d'avoir accepté notre invitation ce jour.
1: Merci beaucoup, merci journaliste.
0: Voilà, ainsi s'achève cette rubrique, cette émission, Magazine Santé sur Radio Maïndéo. Nous retenons notamment que la prématurité est une situation qui nécessite une attention particulière, surtout lorsque la femme enceinte est exposée à des situations difficiles ou traumatisantes. Face aux signes d'alerte, les recours rapides à un professionnel de santé restent essentiels. Merci à vous, chers auditeurs, auditrices, d'avoir été avec nous. Merci également à notre invité Nestor Bofunyambaka, expert en santé de la reproduction dans la province du Sud, qui vous invite au compte de l'expertise éco-santé pour ses éclaircissements. Encore une fois, merci Papa Nestor.
1: Merci beaucoup, journaliste.
0: Voilà, restez avec nous sur Radio Maïndéo, l'onde qui vous unit pour la suite de votre magazine santé. À très bientôt, le rendez-vous pris le mercredi prochain pour un nouveau numéro. Au revoir.
1: Merci beaucoup.

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0: Et ainsi, voici le Radio Journal. D'abord, les titres. Les combats se poursuivent entre les troupes de l'FSM-23 et les FARDC malgré les avancées diplomatiques dans les conseils de sécurité tenus hier mardi. L'ONU alerte sur l'usage d'armes lourdes et des drones ainsi que des déplacements des populations. Pendant ces temps, Kinshasa accuse Kigali d'une frappe des drones à Pinga qui aurait fait 5 morts. Le Rwanda de son côté invoque la menace des FDLR et appelle à leur neutralisation. À Ombo Sud, dans les territoires décalés au sud Kivu, 2350 familles déplacées vivent dans des conditions difficiles. Confrontées au manque de nourriture, d'abri et d'autres besoins essentiels, ces familles appellent à l'aide de la part de personnes de bonne volonté et organisations humanitaires. C'est tout pour les titres, mesdames, messieurs. Myriam Moufano, c'est mon nom, je suis à la présentation. Allons à rassurer la mise en onde. L'élan sécurité pour commencer cette édition du journal. 3 personnes portées disparues, 2 biens de valeur emportés, plus de 8 maisons visitées. C'est le bilan d'une incursion armée survenue dans la nuit du mardi au mercredi 30 septembre 2026 dans le centre du Yussi à Karira jusqu'à Chibanja Kaneto dans la chefferie des Bouaves au groupe de Mbinga sur le territoire des Calais. La situation s'est produite entre 19h et 21h lorsque des hommes en armes non autrement identifiés ont fait irruption dans plusieurs habitations avant d'emporter des biens de valeur et des personnes et des portées disparues, 3 personnes. Les habitants du milieu plaident pour le renforcement de leur sécurité et la protection de leurs biens. Ils appellent également les autorités compétentes à prendre des mesures pour prévenir des nouvelles incursions dans la région. Et avec vous, Alain Kabika, la situation socio-sécuritaire demeure extrêmement volatile et préoccupante dans les secteurs d'Itombo et les informations recueillies auprès des différentes sources locales font état d'une dégradation continue avec des conséquences importantes sur la protection des civils, les déplacements des populations et l'accès aux services sociaux de base.
1: C'est ce qu'on peut lire dans une note rendue publique par les conseils locaux de la jeunesse d'Itomboué et consultée par la rédaction des radios Mindelo mercredi 30 septembre 2026. Cette note fait état de la persistance des affrontements impliquant différents groupes armés, notamment la F-123 Turanero, des troupes Ouazalendo, le FARDC et l'armée burundaise dans plusieurs zones du secteur d'Itomboué. Notre source parle des incidents rapportés entre les 24 et 27 septembre dernier dans les zones des Kachongo, Magunda, Msongyo et Maheta et qui auraient entraîné des mouvements importants des populations civiles vers Masango, Kigoma et certaines zones forestières d'Itomboué. Par ailleurs, la circulation des populations demeure fortement perturbée par la présence des barrières illégales, des prélèvements forcés, des pillages de bétail et d'autres formes d'extorsion rapportées sur certains axes, déplorent les conseils locaux de la jeunesse d'Itomboué. Sur les plans humanitaires, cette structure note des milliers de ménages déplacés qui demeurent sans abri adéquat est confronté à des difficultés d'accès à la nourriture et à l'eau potable ainsi que des écoles et structures sanitaires fermées, endommagées ou difficilement accessibles. Les activités agricoles, principales sources des revenus pour les habitants, sont fortement perturbées ou alors interrompues et cela dans un contexte où l'accès humanitaire reste bloqué, privant les populations de toute possibilité de recevoir de l'assistance. Tout en déplorant cette situation, les conseils locaux de la jeunesse d'Itomboué recommandent aux partis ainsi qu'à la communauté internationale de renforcer la protection des populations civiles. La structure sollicite une évaluation urgente des besoins humanitaires des déplacés et communautés d'accueil, la réouverture et sécurisation des structures scolaires et sanitaires, ainsi que pour une assistance d'urgence en vivre et non vivre. À travers son président Mufariji Lewis, le CLJ Itomboué recommande les renforcements de la surveillance et du rapportage des incidents de protection, ainsi que la protection des moyens de subsistance.
0: Merci Alain Kabika. Et comme annoncé au sommaire, les avancées diplomatiques ne se traduisent toujours pas sur terrain. Devant le Conseil de sécurité tenu mardi, les représentants de l'ONU en RDC, James Swan, a dénoncé l'usage d'armes lourdes et des drones, alors que les combats se poursuivent entre l'FSM-23 et les FARDC et leurs alliés au nord Kivu, ainsi que dans le haut plateau du sud Kivu. L'ONU alerte sur les déplacements des populations et les perturbations des services essentiels et des aides humanitaires. Kinshasa affirme respecter ses engagements dans le processus des Doha.

0: exagérée, et certaines maisons et partout, des catastrophes naturelles, et de nous-mêmes ne savons pas comment est-ce que ça est en train de se produire. Alors, moi personnellement, j'invite à l'État de pouvoir régler ces cas d'une manière urgente, en faisant quoi? En apportant de l'aide. Je sais bel et bien que nous sommes dans un État. Et de ce côté ici, nous avons un nouveau régime. Mais quel que soit ce régime, l'État quand même doit aussi fournir quelques efforts pour qu'il puisse apporter l'aide et que notre population voit vraiment et que on avait quand même un gouvernement qui pensait à cette population. Et alors, bon, je pense que je peux me limiter par là.
1: Merci, cher Marcel Wisdom. Nous passons la parole à Monsieur Benjamin. Benjamin, quelles sont les solutions maintenant que vous proposez par rapport à la multiplicité des incendies dans la ville de Bukavu? En quelques phrases, cher Benjamin.
2: Merci beaucoup. Comme solution à proposer quant à ce qui concerne les incendies dans la ville de Bukavu, moi je pense que nous devons vivre dans un état fonctionnel. Quand on parle d'un état fonctionnel, c'est-à-dire un état qui est capable de réaliser ses tâches. L'État ne peut pas lutter contre la population parce que dans la définition d'un État, il n'y a pas les autorités. Et les autorités, bon, il émane aussi de la population. L'État a le monopole de protéger plutôt la population et non de lutter contre cette même population. Je pense que ce qui doit se faire, c'est assumer réellement les fonctions d'un véritable État. Jouer ce que l'on appelle éveil administratif, donc prévoir, parce que la Constitution déclare bel et bien qu'un endroit qui contient déjà 100 000 personnes, cet endroit est appelé à être converti en ville. Mais posez-vous la question, nous avons combien de chefs-lieux de territoire qui ont déjà dépassé les 100 000 habitants? Combien d'endroits ici au site Kivu qui ont déjà dépassé ces nombres-là? Et bon, les gens ne font que dormir, sangloter même. Et voilà, le fait qui nous embrasse comme ça, le fait ne vient que corriger les désordres sociaux de villas ou de avenues qui brûlent comme des galeries. Qu'est-ce que vous voulez?
1: Merci, cher Benjamin, pour le compte de la voix des ambassades de la paix. Là, je passe vers Monsieur Asman Saïdi pour essayer de lui demander par rapport aux solutions, avant peut-être qu'il puisse nous parler des programmes avec le consortium des organisations pour l'appui humanitaire, l'action humanitaire vers Irambo. Quelles sont les solutions que vous proposez en quelques phrases, cher Asman?
3: Bon, moi, je pense que nous devons d'abord être unis et nous devons avoir l'amour pour nos populations, nos communautés et tout. Parce que si l'un de nous trouve des problèmes, nous devons se sentir comme si nous sommes aussi touchés. Et c'est pourquoi nous sommes ici, parce qu'on a été touchés de ces catastrophes-là qui a touché nos populations. Alors, nous sommes ici pour voir comment apporter des solutions, bien qu'on n'a pas de moyens vu la situation sécuritaire et tout. Mais nous pensons que nous pouvons faire quelque chose, tant soit peu, pour nos populations qui ont été sinistrées.
1: Madame la coordinatrice, nous avons eu le privilège de vous recevoir ici dans ce bon studio de la radio Mendeleu, Hélène Patricien, Tibukila. Quelles sont les solutions que vous proposez? On va peut-être nous parler de l'action humanitaire qu'on va proposer au niveau d'Irambo. Quelles sont les solutions pour la multiplicité des incendies dans la ville de Bukavu?
4: Je crois que la première des solutions devrait être pour le ménage. Je leur prierai d'être tellement prudents quand ils préparent des choses ou quand l'incendie commence chez le voisin. On doit vraiment faire des soins possibles pour premièrement sauver des vies, donc sauver sa peau. Deuxièmement, la solution serait du côté de l'État de voir comment gérer la crise du courant, parce que quand ça va, ça vient, il y a vraiment de flammes qui sortent et du coup ça crée de l'incendie. Donc la solution serait vraiment de régler ces tensions avec la SNEL, avec le ménage, gérer de réchauds à gaz, gérer des braseros et tout, afin de pallier à cela.
1: Merci.

0: Si vous avez proposé quelques solutions, notamment la jurisprudence de tout un chacun, vous avez appelé aux ménages, mais aussi à vérifier leurs installations et les accorder aux experts et non aux charlatans, avec des panneaux solaires et tout ce qui va avec. Je me penche vers Atesh Bagula de l'organisation Appui des femmes et enfants oubliés. Quelle est vos solutions? On va peut-être et vous allez profiter pour nous parler de l'action humanitaire que nous proposons ensemble vers Irambo, parce que nous allons faire la descente sereinement.
1: Oui, voilà. Premièrement, merci pour la parole, docteur Janvier. Et nous sommes avec l'équipe et c'est que les co-débatteurs ont dit, c'est tellement capital pour nous. Premièrement, l'incendie dans la ville de Bukavu n'est pas une fatalité. Plutôt, c'est les résultats de notre mode de vie et l'abandon. Parce que si nous changeons nos petites habitudes et nous nous mettons en communauté, en tout cas, nous allons sauver la ville de Bukavu. Voilà, j'en profite de dire qu'il y a un consortium des organisations de la ville de Bukavu, et surtout qui se base à l'est de l'RDC, pour venir en aide les vulnérables, les démunis, les personnes en détresse, pour sauver les catastrophes naturelles actuellement dans la ville de Bukavu et partout ailleurs. Alors, il y a un consortium solidarité à l'est de l'RDC, précisément dans la ville de Bukavu, qui est organisé. Et demain, il y a une descente pour étudier les faisabilités, pour étudier les milliers, pour enregistrer les personnes victimes, les sinistrés, les familles sinistrées, pour enregistrer les personnes en détresse et pour voir les faisabilités, comment est-ce qu'on peut faire. Parce que toujours on dit qu'une seule personne ne peut pas se sauver, mais si nous sommes en communauté, nous sommes ensemble, nous sommes en groupe, en tout cas on peut faire les choses géniales. C'est la raison, nous sommes là demain au niveau de l'avenir Irambo, là où il y a plus ou moins 300 maisons calcinées par les catastrophes naturelles là-bas. Et là, nous allons faire regarder qu'est-ce qu'on peut faire ensemble pour sauver la situation de la RDC actuellement, ville de Bukavu.
0: Voilà. Merci, cher Atej. Je pense que peut-être nous allons peut-être vous donner des numéros où vous pouvez peut-être nous joindre ou la page auquel vous pouvez nous joindre avec la solidarité de l'Est pour essayer en tout cas d'être en communion avec nous qui sommes en train de préparer une action humanitaire. Et là, nous allons peut-être conclure notre magazine qui va presque à la fin pour ce soir. J'étais avec celui qu'on appelle Maître Chance Lusambia. Il était au compte de Mercite, une organisation de jeunes. J'étais avec celui qu'on appelle
1: Atesh Bagula Gabriel.
0: Atesh Bagula ou FAO, AFAO plutôt, EFAO. AFAO. AFAO plutôt, pardon. AFAO, j'étais avec celui qu'on appelle
2: Marcel Wisdom.
0: Marcel Wisdon pour Umoja Ninguvu. J'étais avec ce monsieur qu'on appelle
3: Mugisho Maregane Benjamin.
0: Mugisho Maregane Benjamin au compte de la voix des ambassadeurs pour la paix. J'étais avec mademoiselle qu'on appelle
4: Hélène Kibukila Patricia.
0: Pour quelle organisation, Hélène?
4: Voix des femmes unies pour le développement.
0: Merci, chère Hélène, pour votre présence. J'étais avec monsieur qu'on appelle
5: Asumani Saïdi Idriss.
0: Asmani Saïdi Idriss pour Crimo Asbel, une organisation de jeunes qui milite aussi pour la paix. Grande était notre joie de vous savoir si nombreux et nombreuses, donc à l'écoute de votre magazine. Sinon, vous pouvez peut-être lire sur vos écrans de cette émission et vous allez retrouver des pages où vous pouvez nous joindre pour si vous avez une contribution à nous apporter pour cette action humanitaire que nous préparons dans les jours à venir. Au revoir et bye bye et surtout bonne soirée chez vous. Au revoir.

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La famille Mourois, le regret d'annoncer aux frères, sœurs, amis, connaissances, membres de la famille Mourois et famille Bagouma, le décès de leur estimé fils, neveu Cédric Bagouma, 10 et 12, survenu à Nairobi le 28 septembre 2026, de la maladie. En attendant le programme des obsèques, le DEO est organisé au domicile des défunts en Gouba, avenue du Plateau, numéro 45, croisement Mangaza, chez Maman Godet, à côté du bureau GIZ. Bellarmin Mouroula, oncle du défunt, signe ses communiqués. La famille Chamavu Oscar a la profonde douleur d'annoncer les décès de leur fils, père, oncle Chamavu Mutijima, Mutijima Joseph, connu sous le nom des coachs José, survenu le 29 septembre 2026 à l'hôpital général de Kadutu après une maladie. Ce message s'adresse particulièrement au chef de division des cadastres du Sud-Kivu, au conservateur des titres immobiliers du Sud-Kivu, à tous les sportifs de la ville de Bukavu et de partout ailleurs, à la grande famille Rwambara à Kabamba, à la famille Kamuzinzi à Idui, à la famille Bujiriri à Bushumba, aux membres de la famille se trouvant à Katana, Kabamba, Kalehe, Goma, Kinshasa. Le programme des obsèques vous sera communiqué ultérieurement. Pour la famille, c'est signé par Mutabataba Herman et Gilbert Chamavu. 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La famille Karimire Tamuanga Gaspard a la profonde douleur d'annoncer aux frères et sœurs, amis et connaissances, le décès de leur fils Edith Massime Tamuanga, décès survenu à l'hôpital Docteur Rode Thierry Rive, ce 28 septembre 2026. Que cette triste nouvelle parvienne en particulier à la famille Karemere à Nyamugali, Angweshe Lubona, à la famille Muzuka à Ejui, à la famille Rizibuka à Bukavu, à la famille Kalumuna Angweshe, à la famille Karani, Papa Murefu, à Bukavu Angweshe, ainsi qu'à tous les membres des familles partout où ils se trouvent. Le décès était en Gouba, au domicile familial en face de la Biosadec, à côté du bureau logistique du CICR sur Avenue Tanganyika. Le programme d'obsèques se fera comme suit: jeudi 1er octobre 2026 à 7h, levé du corps à la morgue de l'hôpital Docteur Rode Chiriri. À 12h30, messe de requiem à la paroisse Saint-Pierre Claver d'Ngouba. À 12h30, enterrement au cimetière de la Rosise Kansayo. Après enterrement, il y aura partage d'un verre et levé d'œil. C'est signé par Habib Tamuanga au nom de la famille. 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

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La famille Bashina Lulenga a la profonde douleur d'annoncer aux membres de la famille, à mes connaissances et à tous ceux qui ont connu et aimé Mandevu Bonaventure Katoloma, Katoloma Kaliano Mishima, mort survenu à son domicile après une longue période de maladie, lundi 28 septembre 2026. En attendant les obsèques, le corps se trouve à la morgue des cliniques universitaires Ryobi. Que cette triste nouvelle parvienne à toute la famille et aux amis se trouvant à Kigali, Rwanda, au Burundi, Bukavu, Goma, Kinshasa, Amérique, sa fille à Kigali, son grand frère Wilonja Mwili à Kinshasa, son grand frère Dunia Kibingila en Amérique, sa famille se trouvant à Kashaka, Ilemba, Luindi. Le communiqué est signé par Michel Kibungila Mishima. 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La Direction Provinciale de Mobilisation et d'Encadrement des Ressources du Sud Kivu, DPMRSK, porte à la connaissance de tous les assujettis aux impôts et taxes ainsi que de tous les partenaires détenteurs de notes de perception, avis de mise en recouvrement, contraintes et échéanciers des PMA de l'urgence de procéder à la régulation à la régularisation de leur compte auprès de la CADECO. À cet effet, une équipe d'agents à la DPMR Sud Kivu sera déployée sur le terrain afin de procéder aux vérifications nécessaires, notamment la vérification de preuves des paiements présentées par les assujettis qui se sont déjà acquittés de leurs obligations fiscales. Les assujettis concernés sont à cet effet invités à se munir de leurs justifications à justificatif ou preuves des paiements en vue de faciliter les opérations des contrôles et des vérifications. Pour ceux qui ne se seraient pas encore acquittés de leurs obligations, la direction les invite à prendre sans délai les dispositions nécessaires pour régulariser leur situation. À défaut de quoi, les mesures de recouvrement forcé prévues par les dispositions en vigueur pourront être mises en œuvre. La DPMRSK compte sur la bonne collaboration et l'essence des responsabilités de tous. Ainsi fait à Bukavu le 21 septembre 2026, la direction signe. 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
1: Votre fidélité nous honore, mesdames et messieurs. Merci d'avoir choisi Radio Mandeléo pour vous informer. Voici d'abord les titres de ces radio-journal. Au sommaire, plus de 1900 ménages déplacés des hauts plateaux des Calais et des Massis y ont trouvé refuge à Minova, où ils vivent sans assistance humanitaire. Par ailleurs, dans les secteurs d'Itombo et Afizi au sud Kivu, des affrontements signalés entre le 24 et le 27 septembre ont aussi provoqué de nouveaux déplacements des populations et perturbé l'accès aux services sociaux des bases. On y revient dans cette édition du journal. Également dans ces journaux, les résolutions de l'ONU ne suffiront pas à elles seules à ramener la paix en RDC. Selon l'analyste Joseph Baraka, la question des FDLR, mise en avant par Kigali, comme les revendications de l'AFCM-23, doivent être prises en compte dans les discussions, tandis que Kinshasa doit se doter d'une stratégie claire sur le plan militaire, diplomatique et politique. La technique est assurée par Jean-Claude Ndagui au microphone pour la présentation. Je suis Omer Moudekereza. Mesdames et messieurs, vous suivez Radio Mandeléo, celle qui vous informe à par instant. C'est tout pour les titres. Place à présent détail.

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1: Plusieurs cas d'insécurité sont signalés ces dernières semaines dans différents quartiers de la ville de Bukavu. Des maisons d'habitation, boutiques et même une mosquée ont été la cible des malfrats. Selon les alertes parvenues à Radio Maindeléo, la mosquée située sur avenue Kachelewa, au quartier Tchaï dans la commune de Bagira, a été visitée par ces personnes non identifiées. D'autres attaques ont été signalées sur avenue Kanreji et Libumbu, toujours au quartier Tchaï, où les voleurs se sont introduits dans des maisons et boutiques importantes à leur passage de biens de valeur. Dans la commune d'Ibanda, des attaques similaires sont rapportés, notamment au quartier Panzi sur avenue Mulungulungu et Mushununu, où des voleurs investissent les maisons des particuliers, notamment sans être inquiétés. Face à cette situation, le président de la société civile de Tchaï, Chukuru Luekia, appelle la population à la vigilance, à la collaboration avec les cadres des bases, en signalant tout mouvement suspect. Chukuru Luekia.
2: Face à cette situation préoccupante, nous appelons l'ensemble de la population à redoubler de vigilance et de prudence, tout en renforçant la collaboration avec les chefs des quartiers et les chefs d'avenue. Et dans le cadre des opérations, nous invitons aussi la population de dénoncer tout cas suspect, de s'adresser au niveau des autorités compétentes afin de prévenir de nouveaux cas de cambriolage dans le quartier Tchaï et dans la ville de Bukavu.
1: Il appelle également les autorités à renforcer des mesures de sécurité dans différents coins de la ville, ainsi protéger la population et ses biens. Entre-temps, la situation socio-sécuritaire demeure extrêmement volatile et préoccupante dans les secteurs du Tomboué. Les informations recueillies auprès des différentes sources locales font état d'une dégradation continue avec des conséquences importantes sur la protection des civils, les déplacements des populations et l'accès aux services sociaux de base. C'est ce qu'on peut lire dans une note rendue publique par le conseil local de la jeunesse du Tomboué, consultée par la rédaction de Radio Maindeléo, mercredi 30 septembre 2026. Détail, Alain Kabika.
3: Cette note fait état de la persistance des affrontements impliquant différents groupes armés, notamment la F-123 Turanero, des troupes Ouazalendo, le FARDC et l'armée burundaise, dans plusieurs zones du secteur du Tomboué. Notre source parle des incidents rapportés entre les 24 et les 27 septembre dernier dans les zones de Kashongo, Magunda, Msogio et Maheta, et qui auraient entraîné des mouvements importants des populations civiles vers Masango, Kigoma et certaines zones forestières du Tomboué. Par ailleurs, la circulation des populations demeure fortement perturbée par la présence des barrières illégales, des prélèvements forcés, des pillages des bétails et d'autres formes d'extorsion rapportées sur certains axes, déplore les conseils locaux de la jeunesse du Tomboué. Sur le plan humanitaire, cette structure note des milliers de ménages déplacés qui demeurent sans abri adéquat et confrontés à des difficultés d'accès à la nourriture et à l'eau potable ainsi que des écoles et structures sanitaires fermées, endommagées ou difficilement accessibles. Les activités agricoles, principales sources de revenus pour les habitants, sont fortement perturbées ou alors interrompues, et cela dans un contexte où l'accès humanitaire reste bloqué, privant les populations de toute possibilité de recevoir de l'assistance. Tout en déplorant cette situation, les conseils locaux de la jeunesse du Tomboué recommandent aux partis ainsi qu'à la communauté internationale de renforcer la protection des populations civiles. À travers son président Mufariji Lewis, le conseil local de la jeunesse du Tomboué recommande le renforcement de la surveillance et du rapportage des incidents de protection ainsi que la protection des moyens de subsistance. La structure sollicite une évaluation urgente des besoins humanitaires des déplacés et communautés d'accueil pour une assistance en vivre et non vivre. Mufariji Lewis.
4: Beaucoup de familles sont fuies vers la forêt du Tomboué et d'autres sont fuies vers le village environnant de Masango, Kigoma. Et jusqu'à présent, et aussi n'ont pas encore reçu aucune assistance humanitaire et surtout en médicaments, vivre et non vivre. Donc ils sont sans abri et nous sommes dans la période de pluie parce que nous sommes dans des hauts plateaux. Et nous demandons, nous recommandons au gouvernement de renforcer le mécanisme de protection des civils dans des zones où il y a déjà les affrontements. Nous demandons aussi aux acteurs humanitaires de faire une évaluation d'urgence et essayer de donner une assistance aux déplacés et aux familles d'accueil.
3: Le CLJ Itombwe demande aussi la réouverture et la sécurisation des structures scolaires et sanitaires. Pour rappel, ces incidents sécuritaires continuent d'être rapportés en violation du cessez-le-feu pour lesquels les partis ont donné leur avis favorable.
1: Merci à vous Alain Kabika, est venu des hauts plateaux du territoire de Calais, essentiellement du groupement des Iralo et Numbi, ainsi que du groupement des Oufamandou dans le territoire des Massissi au Nord Kivu. Plus de 1900 ménages se retrouvent en réfuge dans le groupement des Bouziaminova. Selon la société civile, ces déplacés ont fui les affrontements qui ont été rapportés les deux dernières semaines dans leur milieu de provenance entre la FCM 23 et la coalition gouvernementale. Détail, Hélène Boudjiriri.
5: Ils sont venus en vague des trois, dont la première était constituée de plus de 1015 ménages, la seconde plus de 466 ménages et la troisième avec plus de 226 ménages. Actuellement, ils sont répartis dans des familles d'accueil dans la cité de Minova, dans les villages de Buganga, Bouisha, Kishenji, jusque dans la presqu'île de Bulenga, précisément à Muhanga, Bulenga, Butumba, Mulala, Chondo et Muchibwe. Selon Sadiq Juge, acteur de la société civile de Minova, ces déplacés sont sans assistance jusqu'à ces jours. Au vu des conditions difficiles auxquelles ils font face, notre source plaide pour une manifestation d'une véritable solidarité nationale avec toutes ces familles à travers une assistance humanitaire à la portée des besoins. Sadiq Juge et Jean au téléphone.
6: La situation humanitaire des déplacés venus des zones de combat, notamment les villages Loanumbi, les groupements de Bouzi, les groupements de Ziralo et Oufamandou, ils vivent des conditions très très précaires dans le village du groupement de Bouzi, mais aussi dans tous les territoires de Kalehe. Nombreux sont à Buganga, à Minova, et d'autres à Kishinji, à Bouisha, à Bulenga, dans le village de Mulala, de Kitembo et de Muchibwe, mais aussi de Butumba. Ils sont sans assistance depuis les récents affrontements. Nous demandons aux organisations humanitaires et des personnes de bonne foi, mais aussi aux autorités, de leur venir en aide, pas des assistances alimentaires, mais aussi des kits scolaires pour les enfants en besoin.
5: La situation sécuritaire à la limite entre les territoires des Massissi et Wadi Kale au Nord Kivu est marquée par de violents combats qui entraînent des déplacements massifs des populations vers les territoires des Kale et voisins.
1: Et comme annoncé au sommaire, les résolutions des Nations Unies ne suffisent pas à elles seules pour ramener la paix en RDC. Leur efficacité dépend aussi de la volonté des acteurs concernés de les mettre en œuvre. C'est ce que pense le docteur Joseph Baraka, directeur de l'Institut Patrice et Mary Lumumba, au lancement des échanges consacrés mardi dernier à la RDC au Conseil de sécurité des Nations Unies à New York. Concernant le Rwanda, l'analyste estime que les mesures de pression peuvent avoir un effet lorsqu'elles sont cumulées avec d'autres démarches. Mais il appelle surtout Kinshasa à se doter d'une grande stratégie lisible face aux dimensions militaires, diplomatiques et stratégiques de la crise. Joseph Baraka évoque également les FDLR présentés par Kigali comme un point de blocage dans les discussions. Il estime qu'il faut aussi trouver une issue aux revendications de l'AFCM 23 et parvenir à un compromis dans le cadre des processus de dialogue. Il estime que les Congolais doivent également régler les questions liées à la gouvernance, au processus électoral, à la constitution et au dialogue politique de manière consensuelle et dans le respect des lois de la République. Il en parle.
7: Il y a la résolution 2773. Prenons le cas de la proposition du docteur Denis Mukwege. Je le dis pour illustrer. Lui, on sait par exemple qu'il a une stratégie claire. Après, on est d'accord ou pas, mais il parle. Au même moment où on affirme le droit, au même moment il y a les enjeux politiques, au même moment il y a ceux internes qui doivent être résolus, non pas par l'ONU, mais par les Congolais eux-mêmes, et parfois les acteurs internes qui voient ce que l'ONU propose ou les résolutions de l'ONU, eux-mêmes s'en passent parce qu'ils savent par exemple que si cette voie est suivie, les acteurs, par exemple, qui réclament un dialogue pour la question constitutionnelle et autres, c'est pas la résolution qui va résoudre ça.
1: On
7: n'attendra rien de ces résolutions tant que certaines causes seront suffisamment intriquées pour que la mise en œuvre de ces résolutions elles-mêmes soit problématique par rapport aux acteurs qui sont dans le jeu. Et enfin, je souligne que l'ONU est quand même fragilisée aujourd'hui. Le 21e siècle est entré dans sa phase de barbarie par rapport aux crises que traversent plusieurs pays et ils ont besoin de ressources du Congo. Ils ne l'ont pas besoin toujours sur la meilleure de manière. Et donc, c'est le darwinisme qui préside à la politique sur le Congo depuis des années, depuis en fait la création de l'EIC, l'État indépendant du Congo. Et on sait tous que compter sur les résolutions des Nations Unies ne suffit pas. C'est bon, mais ça ne suffit pas.
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1: La suite de cette édition du journal, la consommation excessive d'huile et d'aliments riches en matière graisse, bref, l'adoption d'une alimentation déséquilibrée, le stress chronique, la consommation abusive d'alcool, le tabagisme, la sédentarité constituent entre autres principaux facteurs favorisant l'apparition des maladies cardiovasculaires. À ces facteurs s'ajoutent l'âge avancé et certaines prédispositions génétiques qui peuvent également accroître le risque de développer ces pathologies. C'est ce qu'explique la docteure Anne Munyerinkana, médecin généraliste et experte en communication lors d'un entretien accordé à Radio Maïndéléo mercredi 30 septembre 2026 en marge de la célébration de la Journée mondiale du cœur. Détail Myriam Mufano.
9: Pour elle, les maladies cardiovasculaires, notamment l'hypertension artérielle, les accidents vasculaires cérébraux, AVC et les maladies coronariennes sont actuellement observées dans plusieurs territoires de la province du Sud Kivu. Cette situation intervient dans un contexte marqué par l'insécurité persistante dans l'est de la République démocratique du Congo, accompagné des déplacements massifs des populations, de difficultés d'accès aux soins et des conditions de vie particulièrement précaires. La situation peut affecter considérablement la santé physique et psychologique des populations et peut conduire à une augmentation du stress, à l'adoption des comportements à risque et une aggravation des santé de maladies chroniques, ajoute-t-elle. Anne Munyerinkana estime par ailleurs que le manque de vigilance et des dépistages insuffisants de maladies cardiovasculaires peuvent entraîner de graves conséquences, à l'instar de l'AVC, de l'insuffisance cardiovasculaire, de l'infarctus du myocarde, voire même du décès. Ces maladies se manifestent par des douleurs au bas de la poitrine, troubles de la vision, difficultés respiratoires, perte d'équilibre et bien d'autres signaux. Pour prévenir ces complications, elle recommande aux habitants du Sud Kivu notamment de contrôler régulièrement la tension artérielle, adopter une alimentation équilibrée, pratiquer une activité physique régulière, limiter la consommation d'alcool et des tabacs. Elle recommande aussi la gestion du stress et la consultation rapide d'un professionnel de santé en cas de symptômes inhabituels. Elle insiste également sur l'importance de la sensibilisation et du dépistage précoce qui permet d'identifier certains facteurs de risque avant l'apparition de complications graves. Docteur Anne Munyerinkana.
10: Si on est malade de l'hypertension artérielle, parce que je l'ai dit qu'il y a certaines maladies qui nous exposent à faire de maladies cardiovasculaires comme l'hypertension ou le diabète, si on souffre déjà de cela, on doit essayer de respecter notre régime et être compliant au traitement que les médecins nous a prescrit. Ce qu'on doit connaître comme signe d'urgence, si tu trouves que tu commences à avoir des troubles de langage ou tu paralyses au niveau de la face, tu as des céphalées intenses qui sont brutales, il faut aller au centre de santé le plus proche. Et surtout, ce qu'il faut éviter, c'est d'éviter l'automédication, l'effet de prendre des médicaments sans avis médical. Notre cœur travaille pour nous jour et nuit sans repos. C'est à nous maintenant de prendre soin de notre cœur.
9: Signalons que les maladies cardiovasculaires sont des maladies qui affectent le cœur et les vaisseaux sanguins et qui constituent l'une des principales causes de mortalité dans les mondes.
1: Merci à vous Myriam Mufano. Dans le reste de l'actualité, des champs dévastés, des écoles et maisons d'habitation détruites et des animaux de la basse-cour emportés par les eaux. C'est la conséquence des fortes pluies accompagnées des grêles qui se sont abattues sur la majeure partie du territoire dit du le week-end dernier. Ce bilan est de la société civile du groupement Péné dans un entretien avec Radio Maïndéléo. Cette structure explique que lors de ces pluies, les champs des bananiers ont été dévastés et les semences des paysans détruites ou emportées par les eaux. Le président de la société civile du groupement d'Impéné, Amos Bouyeye, plaide pour une assistance surtout en semences en faveur des familles sinistrées. Il en parle au micro de notre permanent à Idjoui, Richelieu Biamana.
11: La pluie de samedi passé a causé plusieurs dégâts dans le groupement Péné. Plusieurs champs ont été dévastés. Vous connaissez que dans cette période, nous sommes dans une période culturelle. Cette pluie a dévasté les champs, les maniocs, les semences qu'on était en train de semer pendant cette période. Cette pluie a tout emporté. Et certaines maisons aussi ont été emportées par les vents, y compris l'Institut Chassi de la gestion CADES, où les enfants actuellement étudie à la Belle Étoile, et nous avons peur que la famine va encore attaquer cette population de la partie de la chefferie Tambuka, puisque la pluie a fait un temps sans pleuvoir, et quand on était déjà dans une période culturelle, et la pluie a causé beaucoup de dégâts, et nous avons peur du fait que la population va continuer à souffrir.
1: Et dans le même chapitre, plusieurs maisons d'habitation, des écoles, des églises ainsi que des champs ont été endommagées par une pluie torrentielle, accompagnée de violent mardi dans la majeure partie du groupement des Kalungi dans le territoire des Kalehi. Les localités touchées sont Fendula, Rambo et Chifinzi. Moulé et Tchaminounou ont également enregistré des dégâts. La société civile Force Vive de Kalungé craint que cette situation n'aggrave les conditions de vie des populations dans les prochains jours. Son président, Eric Makoussoudi, appelle les autorités et les personnes de bonne volonté à apporter une assistance aux victimes. Et avant la deuxième partie de cette édition du journal, disons que les ponts métalliques jetés sur la rivière Tshisekedi dans les marais qui portent le même nom en territoire de Walungu, sur la route nationale numéro 2, Bukavu-Mwenga, est dans un état de délabrement avancé. C'est ce qu'on dit que des usagers de cette route dans un entretien avec Radio Maïndéléo, mercredi 30 septembre 2026. Ces derniers font savoir qu'actuellement, il est difficile pour les engins roulants de traverser ces ponts avec des passagers à leur bord suite aux gros trous causés par les vieillissements des tôles utilisés pour la construction de cet ouvrage. Cette situation est à la base de plusieurs accidents de circulation à cet endroit, ajoute ses sources. Un de passagers qui a joint votre rédaction souligne que le dimanche dernier, un véhicule d'une organisation humanitaire s'est écroulé au niveau de ces ponts avant d'être soulevé par une grue de pêcher en urgence. Il demande aux autorités de songer à la réhabilitation de ces ponts pour l'intérêt de tous. On écoute à ce sujet Accent Mouchi qui fréquente régulièrement cet axe routier.
12: Effectivement, ces ponts sont en délabrement très avancé. Le pont en rail, ce que je peux appeler tôles qui étaient dans les lits du pont, ont déjà cédé, n'existent plus au point qu'il y a déjà des trous avec de gros risques d'y tomber. D'ailleurs, actuellement, pour y passer, les chauffeurs sont obligés de faire sortir tous les passagers à bord du véhicule pour qu'ils passent. S'il n'est pas prudent, il peut risquer d'y tomber. En tout cas, la dernière fois en date, c'était le dimanche dernier où on y est tombé. Personnellement, j'y étais et c'était grave. D'ailleurs, n'eût été une grille, on ne serait pas sorti. Nous demandons aux autorités de nous aider et pouvoir trouver quand même des solutions par rapport à savoir comment on peut réparer ces ponts qui marquent déjà un danger pour la population.
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1: Les Léopards messieurs de la RDC ont entamé mardi 29 septembre en Afrique du Sud de la deuxième étape de leur stage de préparation aux éliminatoires de la Coupe d'Afrique des Nations CAN 2027. Ce regroupement se poursuivra jusqu'au 6 octobre prochain. Durant ces stages, la sélection congolaise disputera deux matchs amicaux contre l'Ouganda les 2 et les 6 octobre. Le sélectionneur national Sébastien Desabre a convoqué une vingtaine de joueurs pour cette deuxième étape. Plusieurs éléments ayant participé aux deux premières journées des éliminatoires ont été libérés afin de regagner leur club. Parmi eux figurent notamment Aaron Wan-Bissaka, Arthur Masuaku, Axel Tuenzembe, Meshack Elia, Samuel Mutusami, Edo Kayembe, Ngalael Mukau, Théo Bongunda, Yohan Wissa et Fiston Mayeli. Ces renouvellements du groupe permettent au staff technique de poursuivre l'évolution de l'effectif en vue des prochaines échéances.
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1: L'appel de la société civile du Sud Kivu aux Nations Unies à renforcer la protection des populations civiles de l'Est de la RDC et la réaction du Rwanda à propos de la nomination et du retour du général-major Sylvain Nkengi au poste de porte-parole des forces armées de la RDC font partie des sujets commentés par la presse. Hélène Boudjiri est pour la revue de presse.
5: Commençons par la Prénélaire ADC qui revient sur l'appel de la société civile du Sud Kivu au Conseil de sécurité des Nations Unies à renforcer la protection des populations civiles dans l'Est de la RDC et à agir davantage sur les circuits économiques liés à l'exploitation des minerais dans les zones affectées par les conflits. Ces médias font savoir que la présidente de la société civile du Sud Kivu, Maître Nene Bintou Iragi, s'est exprimée à l'occasion du briefing du Conseil de sécurité consacration à RDC. La réunion sur la MONUSCO dans son intervention, elle a décrit une situation qu'elle juge extrêmement préoccupante dans les provinces de l'Ituri, du Nord Kivu et du Sud Kivu, évoquant les conséquences sécuritaires, humanitaires et économiques du conflit. Au Conseil des Nations Unies, la société civile du Sud Kivu a formulé quatre principales demandes. La première concerne la protection des civils, avec un accès humanitaire qu'elle souhaite inconditionnel et un renforcement de la protection des populations et des défenseurs des droits humains dans les zones à haut risque. La deuxième porte est sur un processus de paix inclusif. La troisième demande concerne la justice économique et la redevabilité. Enfin, la quatrième demande porte sur les soutiens locaux, notamment à travers le financement des organisations des femmes et jeunes, de la relance agricole et des initiatives susceptibles d'offrir des alternatives aux jeunes exposés au recrutement par les groupes armés. Le deuxième sujet de cette revue de presse portait sur les préoccupations exprimées par Kigali à propos de la nomination du retour du général-major Sylvain Ekenge au poste de porte-parole de FARDC. Devant le Conseil de sécurité, l'ambassadeur rwandais Martin Caroline Ngoga est revenu sur la réinstallation du général Ekenge à cette fonction après sa suspension à la suite des propos que Kigali avait qualifiés de provocateurs envers les communautés congolaises parlant le Kinyarwanda. Les représentants rwandais estiment que ces le retour pose, selon la position exprimée par Kigali, des questions sur la manière dont Kinshasa traite les questions liées au discours de haine et à l'établissement des responsabilités. La diplomatie congolaise rejette cette mise en cause, estimant que le Rwanda n'a pas à intervenir dans les choix des officiers congolais. Terminons avec cet article de Jambo RDC sur les premières pluies enregistrées ces dernières semaines et qui suscite déjà des interrogations sur les débits effectifs de la saison des pluies au sud Kivu. Ces précipitations ne suffisent pas encore à confirmer la fin de la saison sèche, estime le professeur Serge Ndjadi, enseignant à la faculté d'agronomie de l'Université évangélique en Afrique, cité par Jambo RDC. Selon ces chercheurs, la région de Bukavu traverse actuellement une période de transition entre la saison sèche et la saison des pluies. Les précipitations peuvent encore rester irrégulières et varier d'une zone à une autre, notamment en fonction de l'altitude, des sols et des conditions locales. Dans ce contexte, Jambo RDC fait savoir que le professeur Serge Ndjadi appelle les agriculteurs à la prudence avant les semis. Il recommande de commencer progressivement sur une partie des parcelles et d'observer la régularité des pluies avant d'étendre les cultures.
1: Et c'est par cette note, mesdames et messieurs, que nous mettons fin à cette édition du journal sur Radio Maïndéléo. Sa mise en onde était celle de Jean-Claude Ndagui. Au microphone pour la présentation, c'était bien moi, Omer Moudekereza. Au revoir.

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La faculté de médecine et santé communautaire. Les inscriptions concernent les filières CIAPRI, médecine générale, santé publique, sage-femme avec entrée directe et le programme de reconversion en sage-femme. 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Le professeur Dr Ayagi Rue Basengere Balthazar Rodrigue signe ses communiqués. 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

Le monde commémore la journée internationale de la paix. Ça veut dire le 21 septembre, c'est la journée internationale de la paix. Mais le monde se pose trop de questions sur ça, surtout dans le contexte de notre pays, la République démocratique du Congo. Pourquoi on doit parler de la paix? Est-ce que c'est nécessaire encore de parler de la paix? Mais le thème pour l'année 2026, c'est investir dans la paix pour tous et partout, chaque jour. Investir dans la paix pour tous, partout et chaque jour. Et aujourd'hui, nous avons en face de nous des jeunes Congolais, et encore des jeunes Congolais de la province du Sud-Kivu, l'Est de la République démocratique du Congo, qui connaît trop de problèmes, qui peuvent même pousser à dire aux gens qu'il n'y a pas de paix. Mais ces jeunes, on va leur poser des questions pour savoir, est-ce que nous avons la paix? Est-ce que la paix est nécessaire? Bon, la différence entre les gens, est-ce que ça constitue la paix? Qu'est-ce que nous, les Congolais, nous avons commis comme péché ou comme faute pour qu'il n'y ait pas de paix chez nous? Mais aussi d'autres questions. Faire un pas vers la paix, c'est quoi? Mais surtout, on va demander à ces jeunes, quels sont les signes qui montrent qu'il y a de paix? Mais aussi, la dernière question qui semble peut-être...

0: aux plus grandes, mais ça sera une question aux futurs dirigeants de demain. Comment faire la paix en République démocratique du Congo? Quels sont les acteurs principaux et quels sont les actes concrets qu'ils doivent poser? Et surtout comme les jeunes, c'est ça. Voilà. Je vais demander à ces jeunes de se présenter tour à tour.
1: Bonjour à tous, moi c'est Daniel Kissibo, je suis étudiant à l'ISP Bukavu.
2: Bonjour à tous, moi c'est Kulimiregi Lugania Wivine et je suis étudiante à l'ISP Bukavu.
3: Mesdames et messieurs, bonjour, je suis Mikaele Batege, étudiant à l'ISP de Bukavu en bac en gestion commerciale et administrative.
0: Voilà. Très bien, ils se sont déjà présentés. Nous allons demander d'abord aux techniciens de jouer quelques notes de musique de paix. Ok. Mes chers amis, nous avons Michel Batege, nous avons Wivin, nous avons Daniel. Alors, est-ce que nous pouvons savoir qu'est-ce que la paix pour toi, Daniel? Qu'est-ce que la paix?
1: La paix, c'est l'absence de conflits.
0: L'absence des conflits.
1: Oui, c'est ça la paix.
0: Ok.
1: Pour moi.
0: Pour toi. Daniel Wivin, la paix c'est quoi pour toi?
2: Pour moi, la paix c'est la quiétude, l'état de stabilité et d'harmonie entre nous.
0: D'attitude, de stabilité entre nous. Michel?
3: Moi je dirais la paix c'est l'absence de la guerre. L'absence de la guerre qui signifie un état de vivre ensemble. Un état d'harmonie, un état où tout le monde se sent à l'aise.
0: Ah, Michel, donc, pour lui, absence de la guerre. Même si on ne mange pas, on est en paix. Même si on n'a pas de salaire, on est en paix.
3: En fait, si on est en harmonie quand même, est-ce qu'on peut manquer de salaire, on n'est pas en harmonie?
0: Alors, l'harmonie, c'est Wivin qui a parlé d'harmonie et c'était... Je ne sais pas, qu'est-ce que Wivin, tu pensais à l'harmonie? C'est quoi ça, l'harmonie?
2: Quand je parle d'harmonie, je peux vivre en paix. C'est que je peux rire avec mon voisin, avec mon camarade, sans problème. Il y a des fois qu'on se voit, lorsqu'on n'est pas en harmonie, je suis très méfiant avec les gens. Même s'il n'y a pas de mal ou même d'idée de me faire du mal, moi-même, je commence à me dire, il va me faire du mal. Et là, je n'ai pas la paix en moi. Mais si j'avais la paix, je me dis, bon. Il est aimé comme moi, on se rit ensemble, on partage quelque chose ensemble, et là c'est bien.
0: Ah, je vais te prendre au mot, Wivin. Si vous avez la paix en vous, quand est-ce que tu peux dire que tu as la paix en toi? Et qu'est-ce que ça signifie avoir la paix en soi, dans soi?
2: Lorsque je ne m'inquiète pas, lorsque je n'ai pas de peur, là j'ai la paix en moi.
0: Daniel?
1: Bon, j'ai la paix...
0: En moi,
1: selon ce que j'ai reçu quand je suis venu au monde. Si je suis né dans une famille où les parents vivaient en paix, nous vivions en paix, je pense que moi aussi j'aurai cette paix.
0: Maintenant tu as grandi, tu es un étudiant du ISP, ça ne dépend plus tellement collé à ce que tu as connu dans ta famille. Mais quand même, on peut dire, ça vient de la famille. Mais pour toi seul, pour le moment, individu Daniel, avoir la paix en soi, c'est quoi?
1: Pour moi, avoir la paix en moi, c'est être capable de répondre à mes besoins.
0: À tes besoins. Quand tu as une réponse à tes besoins, tu as la paix.
1: Oui,
0: Daniel, Michel.
3: Bon, moi, je peux dire que j'ai la paix en moi lorsque je me sens à l'aise.
0: Lorsque je me sens à l'aise,
3: lorsque à tous mes problèmes je trouve des solutions, mais également aussi lorsque j'ai confiance en moi, lorsque j'en crains aucune chose.
0: Lorsque tu ne crains pas, tu n'as pas de peur, pas du tout.
3: Là, je suis en paix.
0: Ah, maintenant, dites-moi un peu comment on peut avoir, puisque vous êtes des étudiants, comment on peut avoir la paix dans l'auditoire? Quand est-ce que toi tu crois, Daniel, qu'il y a la paix dans cet auditoire? Nous sommes en paix dans l'auditoire. Quels sont les signes qui peuvent montrer à un étudiant qu'on est en paix? Je ne sais pas, l'académique arrive vite, il dit, mais comment vous allez, si vous dites, vous répondez, nous sommes en paix, nous avons la paix dans l'auditoire. Qu'est-ce qui peut te faire dire ça?
1: Ce qui peut me faire dire que nous avons la paix dans l'auditoire, c'est... Les principes, mot tout niveau à tout. Si un d'entre nous est atteint par un problème, une difficulté, il a perdu son parent, il a été malade, nous l'avons accompagné en solidarité. Nous, en tant qu'auditoire, là, je peux dire que nous sommes en paix. Nous assistons mutuellement.
0: Vous assistez mutuellement, l'entraide mutuelle, ça favorise et ça renforce aussi le vivre ensemble. Oui, Vin, dans l'auditoire, quand est-ce que vous pouvez dire que nous sommes en paix? Quels sont les signes? Il est Amani, c'est quoi au juste tourner chez Amani Ninim dans votre auditoire aujourd'hui, par exemple?
2: Ça m'arriverait de dire qu'on est en paix dans notre territoire lorsque je vois qu'on est unis, on s'entraide entre nous. Lorsque moi, je vais décider, comme je suis forte en comptabilité, par exemple, j'aide mon camarade qui n'est pas fort en comptabilité, lui aussi aide l'autre, ou peut-être j'ai des difficultés quelque part, nous tous, on se met ensemble pour résoudre ces problèmes. On ne laisse pas, on ne discrimine pas les autres, on n'exclut pas les autres. Là, je peux dire qu'on est en paix dans notre histoire.
0: Ah, vous vous entraidez, vous ne vous discriminez pas. Hamoudjibagou, oui. On a Saïdiana, Bilakou, Semaouni, Wakilima Fulani. Mais Michael, dans l'auditoire, Michel, ils ont dit solidarité, je ne sais pas, on s'entraide, entraide, pas de discrimination. Pour toi, Michel?
3: Bah, moi, je dirais, lorsque dans un auditoire, on parle de la paix, c'est lorsqu'il y a l'écoute. 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Donc il a des problèmes, peut-être il est venu chez lui étant fâché. Ça n'a fait qu'à mon histoire, il y a une sirène en tout cas qu'on a fonzi. On a fonzi, on a sidi, on a pas l'air d'avoir qu'on a moi mani.
0: 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Ingene qui tout a lion à waza, moi dis-moi les a quoi yepe que tchanzo, source, y a problème, y a manque de paix dans l'auditoire.
1: En allant quoi associer un manque de paix mon histoire et mon livre, selon que en affondisha vibaya, en affondisha de sorte que watu a
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1: 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Ce qui n'est pas une bonne chose et ça ne favorise pas la paix.
0: Ça ne favorise pas la paix, ça peut être source de manque de paix dans l'auditoire. Oui, Vim, un autre élément, un autre signe, il y a manque de paix dans l'auditoire. 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Bon.
2: D'accord. 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Il y a des enseignants là qui insultent les élèves et là mwalimu akinisite sitacheka. 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
0: ana décidé
2: ana kuchukia tu anaweza taki kunyang'anya copier interro et tu n'as rien fait tu es juste là et ça crée des problèmes
0: parce que trop de rigueur il ne va pas faire manquer de paix dans l'auditoire.
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0: Ça veut dire Daniel, il faut laisser tricher par exemple, pas trop de rigueur, ou laisser les étudiants monter sur les bancs crier.
1: Loin de là
0: ça
1: loin de là. Mais comme on dit souvent, équilibre en prévoyant la quitte tout. 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
0: Mais oui, ne moi moule, il y a un peu strict. Discipline, rigueur. Ça on me conseille une fois ici à Mani Kwepal.
2: Moi je pense que pour avoir la paix, d'abord il n'aura pas la paix lorsque le professeur est très sévère. Mmh. Je me rappelle quand j'étais à l'école secondaire, il y avait un enseignant qui était très sévère. Et lorsque seulement il arrivait en classe, j'avais la chair de poule.
0: Chair de poule. Oui. Tu as peur, tu ne suis plus tout seul.
2: J'ai peur, je me dis, je suis professeur. Et lorsqu'il va seulement sortir, là, je vais respirer. Peut-être je vais augmenter encore des kilos. Oui, ça, je le crois. Et je pense que les professeurs être trop sévères, ça met les élèves mal à l'aise, ça les frustre et ça les empêche de bien suivre la matière. Et là,
0: ok. Alors, nous allons écouter une musique après. Après, il y aura la suite d'une très grande question pour vous, les dirigeants de demain. Qu'est-ce qui fait qu'il n'y a pas de paix en RDC? 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Mwenye ambie, qu'est-ce qui fait qu'il n'y a pas de paix en RDC, Michel?
3: Merci pour la parole. 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
0: 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Si maman, Wivine.
2: Bon, de toute façon, j'ai toujours entendu parler de la guerre depuis que je suis petite. Mm-hmm. Et là, la paix est liée à beaucoup de facteurs. Mm-hmm. Et parfois, on se penche à un seul facteur au lieu de voir tous les facteurs de la paix.
0: Par exemple,
2: il
0: est facile de parler.
2: Ouais. Bon, par exemple, on peut parler des rebelles. Les rebelles sont des gens qui sont vite. Alors, on oublie qu'entre nous, on est en train de s'entretuer. Entre nous, on est en train de bagarrer. Et on se dit seulement que ce sont les rebelles qui causent la guerre. Alors que, moi aussi, je suis à tout le monde entre chez moi. Je suis à tout le monde, je suis à tout le monde, je suis à tout le monde, je suis à tout le monde, je suis à tout le monde, on se tire entre nous. Et c'est ça, ce qui cause à ce que tout à quoi tu n'as pas ma guerre et qui la sécu, guerre et qui la sécu, n'a tout dit comment tu es pas. On résiste toujours la faute aux autres.
0: Mais moi, je suis rebelle, je suis congolais.
2: Ouais.
0: Ouais, on a que si je suis congolais contre congolais. 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
0: 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Egoisme.
1: 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Mm-hmm. De sorte que nos quatre langues nationales, ça se divise. Donc, il y a quoi quatre régions. Mm-hmm. C'est vrai tout comme inchi moya, mais ça se voit. 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
0: 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Oui, Vin. 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Manque de paix, moindi et tout. 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
2: 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Je fais ce que je veux, moi, si tu as ce qu'il y a, alors que tout le monde ne peut pas marcher selon bien les pensées. Il faut que tu as une. Et là, on manque de dialogue, on ne se parle pas entre nous. Et là, ma tengano, il n'en a pas.
0: Les Congolais ne se parlent pas suffisamment entre eux. Comment tu expliques ça, Michel?
3: Moi, j'explique ça du fait que lorsqu'il n'y a pas les vivre ensemble, lorsque lorsqu'il y a manque de l'écoute, vraiment, Amani a ses cours.
0: C'est ça ce que Vivin dit. Quand vous ne vous parlez pas, vous y ajoutez, c'est qu'on ne s'écoute pas. Comment on s'écoute pas?

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0: 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Sasa il y a une question que l'on pose souvent. J'ai ici au studio monsieur Daniel, mademoiselle Wivine et monsieur Michel, tous étudiants à l'ISP. On parle de faire un pas vers la paix. 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
3: Un pas vers la paix chaque jour, mais naïza ici marquement. Chaque jour, d'abord, on doit apprendre à vivre en paix avec moi-même, en paix avec mon entourage, en paix avec tout le monde. 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
3: 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Tous on est différents l'un de l'autre. 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C'est carrément impossible. 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
3: Moi, en tant qu'intellectuelle, en tant que jeune fille, je dois d'abord éviter de propager les rumeurs.
0: Les rumeurs.
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3: 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Ça crée des divisions, na l'état ma peur et des conflits entre nous. Et aussi, je dois respecter chacun, tout le monde. 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
2: Mais kitendo yenye mimi napasha kufanya et que c'est pas difficile, donc j'aimerais le dire en français.
0: Oui, c'est ça.
2: Tu ne veux pas rendre le mal pour le mal. Certainement
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0: Sawa sawa. Ok, dernière question pour tout le monde assez rapidement. Est-ce que cela est dans les calais de amani? Daniel a dit à part. Oui, Vin.
3: Cela est dans les calais de amani, c'est un état qui a battu un coin d'un ressentiment. Son état, cela, sous ta ouak, kakaangu, verser verser les sangs d'abord.
0: C'est ça.
3: Dans ce qui a, dans ce qui a violence. Et là, vraiment, aïe, s'il est amani, mais il a créé encore un guiné sentiment, un guiné esprit. Il n'a pas la discussion avec tout, ni divanger, t'es dans mon futur.
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3: Oui.
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4: véritable star du triple saut mondial et puis la grande époque du funk de Mogadiscio. On parle de musique bien sûr, ce sera avec le groupe somalien Dur Dur Band, emblématique de la musique de Somalie des années 70 et 80. Voilà pour le programme. Le chantier de la méga raffinerie du groupe nigérian Dangote a donc été lancé en grande pompe aujourd'hui dans le port de Lamu. Nous sommes sur la côte du nord-est du Kenya. Les présidents d'Ouganda, du Bénin, du Togo ainsi que le premier ministre éthiopien ont fait le déplacement aux côtés du milliardaire nigérian Aliko Dangote et du président kenyan William Ruto. Cette future raffinerie devrait permettre de traiter 700 000 barils de pétrole brut par jour. Les travaux doivent se conclure d'ici 2030. Le coût est d'environ 16 milliards de dollars. Voilà pour les chiffres. Un projet salué comme étant historique. Alban Tiroir est notre envoyé spécial à Lamu.
5: C'est coiffé de casques bleus au bord de l'océan Indien qu'Aliko Dangote et le président William Ruto ont lancé la construction de la méga raffinerie. Pour le Nigérian, ce projet marque un nouveau chapitre dans l'industrialisation de l'Afrique.
6: For too long. Pendant trop longtemps, notre continent a été riche en ressources, mais pauvre en matière de création de valeur et de transformation. L'Afrique ne peut pas construire une prospérité durable en exportant ce qu'elle possède et en important ce dont elle a besoin. Nous devons créer davantage de valeur ici, chez nous, en Afrique. C'est la raison pour laquelle nous sommes réunis ici.
5: Le Kenya espère lancer sa production commerciale de pétrole brut en décembre. Elle sera bien inférieure aux capacités de la raffinerie, mais celle-ci pourra également être approvisionnée en brut depuis d'autres pays. Pour le président William Ruto, les enjeux sont importants. Le Kenya a selon lui dépensé plus de 4 milliards de dollars pour importer des produits pétroliers l'année dernière.
7: Une raffinerie ne fera pas disparaître cette facture du jour au lendemain. Mais ce chiffre montre pourquoi le Kenya et ses voisins doivent se doter de capacités de raffinage plus proches des marchés que nous desservons et développer de nouvelles industries autour de cette activité.
5: L'ONG Greenpeace s'inquiète toutefois des conséquences potentielles d'un tel projet sur l'écosystème marin de l'archipel de Lamu. Les impacts environnementaux et sociaux feront l'objet d'une évaluation rigoureuse, a affirmé William Ruto. Alban Tiroir, Lamu, RFI.
4: Et le projet de cette raffinerie est également contestée en justice par des habitants du comté de Lamu. Ils affirment que les terres où sont installées leurs familles sont menacées. Le milliardaire nigérian Aliko Dangote assure ne pas être effrayé par ceux qui le traîneraient devant les tribunaux. Alors avec la construction de cet édifice qui pourrait constituer l'investissement privé le plus important qu'ait connu le Kenya, le pays espère bien devenir une porte d'entrée pour le marché pétrolier en Afrique de l'Est. Aliko Dangote, lui, prévoit la création de 60 000 emplois autour de Lamu. Il prédit une forte augmentation de l'activité dans la région au cours des prochaines années. On fait le point avec Lisa Fabian.
8: La future raffinerie de Lamu va nécessiter un approvisionnement continu en pétrole brut, mais aussi en combustible, en eau ou encore en électricité. Le projet inclut la mise en service d'usines de dessalement et de recyclage de l'eau et la construction d'une centrale électrique dédiée de 1000 MW. L'approvisionnement en pétrole brut devrait principalement se faire via le port en eau profonde de Lamu, situé dans la baie de Manda sur la côte continentale et mis en service en mai 2021. À partir de mi-décembre, le Kenya doit justement lancer une production commerciale de pétrole brut dans le bassin de South Lokichar. Mais les objectifs annoncés, entre 20 000 et 50 000 barils à terme, sont très modestes par rapport aux capacités de la méga raffinerie. Le reste du produit brut nécessaire à son fonctionnement sera acheminé depuis l'étranger, toujours via le port en eau profonde. Les gisements ougandais intéressent aussi Aliko Dangote. Enfin, ce projet de raffinerie pourrait relancer le développement du corridor multimodal Lamu-Soudan du Sud-Éthiopie, qui vise à faire du nord du Kenya une porte d'entrée commerciale pour les marchés de la Corne de l'Afrique.
9: Lisa Fabian, il est 18h35 en temps universel. À Rome, le pape Léon XIV appelle au dialogue après la reprise des hostilités dans le nord de l'Éthiopie. Des combats ont éclaté il y a 8 jours entre l'armée éthiopienne et les rebelles du Tigré et leurs alliés, ce qui fait craindre la reprise d'une guerre de grande ampleur. Selon l'organisation ACLED, qui observe et analyse les conflits, les combats se concentrent aujourd'hui essentiellement aux frontières du Tigré sur deux fronts, l'un à l'est, l'autre au sud de cette région. Alexandra Bonjon.
10: À l'est, en région Afar, les troupes tigréennes du TPLF, alliées à un groupe armé Afar nommé Ougougoumo, font face à l'armée fédérale. Selon le président de cette région Afar, qui est un allié des autorités fédérales, des troupes érythréennes sont également présentes et contrôlent le nord de l'État. Selon l'organisation ACLED, les rebelles veulent y couper un important axe routier qui relie Djibouti à la capitale éthiopienne, comme ils l'avaient fait lors de la guerre du Tigré, et perturber cette route commerciale. Le second front, le plus important, est celui dans le sud du Tigré à la frontière

0: par la presse, le secrétaire général du RNI, Mohamed Chouki, a qualifié cette discussion de franche, claire et responsable. Cette discussion qui a permis d'aborder les défis principaux. Que le royaume chérifien doit relever. Sur la question du ralliement, Mohamed Chouki a simplement répondu, je cite, que son parti allait agir en formation politique responsable pour l'intérêt suprême du royaume. Même conclusion, ou presque, Sylvie, après les premières tractations avec l'Istiklal, pas de décision définitive, mais quelques orientations partagées par le secrétaire général du parti, Nizar Baraka, qui a d'abord insisté sur le défi de réconcilier le peuple marocain et sa classe politique avec des mesures concrètes, notamment sur le plan social. La question d'une participation au prochain gouvernement sera posée, elle, lors d'un conseil national prévu ce samedi. Fatima, Ezara El Mansouri ne ferme pas de porte lors de ces négociations, puisqu'elle s'est également entretenue en fin d'après-midi, il y a quelques instants, avec les responsables du mouvement populaire, pardon, un parti de droite arrivé cinquième lors des dernières élections, et puis l'Union socialiste des forces populaires de gauche, deux partis, on le rappelle, qui ne figuraient pas dans la coalition sortante.
1: Sophia Damasian, reste avec nous, on va écouter notre invité, puisque parmi les questions que l'on se pose, est-ce que la première ministre va-t-elle trouver des soutiens chez d'autres partis politiques dans un contexte politique et social tendu au Maroc, marqué par une forte abstention lors des dernières élections? Eh bien, nous allons écouter Abdellah Tourabi. Il est journaliste politique, chroniqueur au magazine marocain Tel Quel. Il répondait à Nicolas Sûr dans Afrique Midi et à propos des différentes options qui sont sur la table.
2: Il y a deux scénarios possibles. Le premier scénario est un scénario qui est complètement arithmétique, de dire on va reconduire la majorité sortante, sachant que les trois partis qui composaient la majorité sortante sont les trois partis qui sont arrivés promis. Donc il y a cette possibilité de avoir cette majorité confortable.
3: Le RNI et
2: l'Istiklal. RNI et le Cirklal, ça c'est une possibilité, d'accord. La deuxième possibilité, c'est d'avoir un changement de majorité, c'est-à-dire d'avoir le PAM, le Cirklal, mais aussi d'avoir des partis de gauche, l'ancienne gauche marocaine traditionnelle, pour rejoindre ce gouvernement et renforcer le côté politique, parce qu'on sait très bien que l'opposition va être très très forte au Maroc, avec le retour en force des islamistes au Maroc, mais aussi avec l'extrême gauche qui a gagné quelques sièges aux élections.
3: Les islamistes du PJD ont dit qu'ils seraient dans l'opposition, eux qui ont fait leur retour en force lors des dernières législatives avec 54 députés. Ils seront un adversaire sérieux pour elle.
2: Ah, ça sera un adversaire redoutable, ça c'est sûr. Parce que voilà, je rappelle aux éditeurs qu'en 2021, il y avait une défaite historique du parti islamiste, c'est-à-dire il a perdu 1 million de voix, il est passé de 122 sièges à 13 sièges, vous imaginez le revers. Là, ils sont revenus, et pourtant, même avec un petit groupe parlementaire, il a été extrêmement présent dans les parlementaires. Là, il revient avec un groupe parlementaire qui est assez étoffé. Je pense qu'il y aura aussi la présence d'autres partis d'extrême gauche. Je pense que les débats parlementaires vont être extrêmement intéressants et houleux au Maroc les mois à venir.
3: Au-delà de la composition du gouvernement, quels sont les dossiers prioritaires auxquels Fatima Ezara El Mansouri va devoir s'atteler?
2: Je pense qu'il y a 2-3 questions qui sont très importantes, mais la question la plus importante pour moi, c'est la question du niveau de vie et la cherté de la vie. Maintenant, au Maroc, je pense qu'on a les mêmes problèmes en France en ce moment où les gens se plaignent d'inflation et de l'augmentation de certains prix. Donc, la question des niveaux de vie et le pouvoir d'achat des Marocains est une question qui est très, très importante au Maroc et sur laquelle le gouvernement prochain sera très attendu.
3: Elle devra également porter la co-organisation du Mondial 2030.
2: C'est pour ça qu'on appelait ce gouvernement le gouvernement du mondial, parce que il sera en charge de l'organisation, parce que le Maroc en ce moment c'est un chantier ouvert, pour les infrastructures, pour accueillir la Coupe du Monde. Mais je pense il y a aussi des questions très importantes dans le niveau de vie des Marocains, qui est une question extrêmement importante au Maroc.
1: Le journaliste politique Abdellah Tourabi, qui est également chroniqueur au magazine marocain Tel Quel. Quand les taxis ont des oreilles, en Guinée, un jeune homme poursuivi pour tentative de trouble à l'ordre public a finalement été relaxé. Il était accusé d'avoir tenu dans un taxi collectif des propos sur la situation sécuritaire dans son pays, ce qu'il a toujours nié. Mais voilà, parmi les passagers, il y avait un gendarme en civil qui a tout rapporté. C'est Douba Souma, c'est son nom. donc de ce jeune homme, a donc été relaxé par le tribunal de première instance de Kaloum. Et dans cette affaire, les défenseurs des droits de l'homme dénoncent un climat de suspicion. Carole Valade.
4: Le président du tribunal de première instance de Kaloum, Mamadou Saliou Diallo, a jugé que les faits reprochés au jeune homme ne constituaient pas une infraction pénale. Il a ordonné donc la libération du prévenu après un mois de détention. Le 1er septembre, Seydou Bassouma avait été arrêté le soir alors qu'il se rendait chez sa petite amie en taxi collectif. Et selon un gendarme en civil qui voyageait dans le même véhicule que lui, il aurait répondu « Moi aussi, j'en ai entendu parler ». Chauffeur qui évoquait des affrontements à venir en Guinée dans les prochains mois. Seydou Bassouma l'a toujours nié. Lui affirmait que le chauffeur, qui est depuis introuvable, parlait en réalité des nouvelles mesures d'austérité annoncées par le gouvernement. À la sortie du tribunal, il a laissé son frère exprimer avec beaucoup d'émotion le soulagement de la famille et conseiller à tout un chacun de se méfier et de réfléchir à ce qu'il dit en public.
1: Carole Valade.
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1: La Côte d'Ivoire intensifie sa lutte contre l'orpaillage illégal. Les autorités se sont donné 6 mois pour éradiquer le phénomène. Ces dernières semaines, les opérations de démantèlement de sites clandestins se sont multipliées. Plusieurs mesures ont été prises, durcissement des sanctions, renforcement des capacités opérationnelles. Illustration ce mercredi avec la remise de plusieurs équipements aux forces de sécurité. Fanny Noireau-Cabré.
6: 300 motos, 30 véhicules pick-up, 12 Zodiac et des drones. Ce matériel est destiné à renforcer les moyens d'action du GSLOA, le groupement spécial de lutte contre l'orpaillage illégal, une unité créée en 2021. Objectif affiché par les autorités, gagner en mobilité et pouvoir mener des opérations sur terre comme sur l'eau, de jour comme de nuit. Il s'agit notamment de renforcer la surveillance et la cartographie des sites clandestins. La lutte contre l'orpaillage illégal est devenue une exigence de sécurité nationale, selon les mots de Fidel Sarasoro, le secrétaire exécutif du Conseil national de sécurité. La semaine dernière déjà, le gouvernement ivoirien avait adopté un projet de loi modifiant le code pénal. Le texte durcit les sanctions de 50 à 100 millions de francs CFA d'amende et 2 à 5 ans de prison pour les acteurs impliqués. Les peines peuvent atteindre 20 ans d'emprisonnement lorsque les faits mettent en cause un agent public. Fanny Noireau-Cabré, Abidjan RFI.
1: Le sport Sali Sarr, c'est le nom qui est étincelle sur les pistes d'athlétisme. La nouvelle reine sénégalaise est à Dakar depuis quelques jours après son incroyable saison au triple saut qu'il a vu batailler avec les meilleurs mondiales et remporter surtout la finale de la Ligue de Diamants à Bruxelles. À Dakar, l'heure est à présent aux célébrations. Elle a été accueillie au pays avec les honneurs. Sali Sarr qui a porté cet été le record du Sénégal du triple saut à 15,08 m. C'est un reportage de Baba Karfal.
7: Elle est applaudie partout où elle passe, comme dans cette cérémonie présidée par la ministre des Sports, où Sali Sarr a présenté ses 3 médailles majeures gagnées cette année.
8: 2026, je peux dire, c'est une année réussie. C'était des objectifs qu'on travaille avec mon coach, mon manager. C'était un plan pour aller titiller les grands champions et participer dans les Diamond League, gagner surtout les Diamond League, que ce soit les championnats du monde.
7: Nouvelle record woman du triple saut féminin sénégalais. Elle a rendu hommage à celle qui a détenu 22 ans avant elle ce record. Feu Kenndoui, disparu en 2023. Et Sali Sarr ne veut pas s'arrêter là. Elle veut encore sauter plus loin.
8: L'année prochaine, nous avons les championnats du monde et les Jeux africains, je pense bien. Et après, en long terme, je veux dire, on peut bien préparer les Jeux olympiques 2028.
7: À 23 ans, Sali Sarr compte aussi apporter sa jeune expérience aux athlètes sénégalais qui participent au JOJ dans un mois. Babacar Fall, Dakar, RFI.
1: Sali Sarr, donc, sur les traces, peut-être, de Françoise Bango, l'illustre Camerounaise, double championne olympique du triple saut. Il est 20h47 à la pendule. 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Les titres de l'actualité, c'est avec vous, Romain Ouzoui.
9: Une catastrophe aérienne évitée à bord d'un avion Fly Dubai, au départ de Dubaï, à destination de Tel Aviv. Une violente altercation s'est produite dans le cockpit. À bord, 174 personnes, dont 166 Israéliens. Le premier ministre ministre israélien Benjamin Netanyahou s'est déplacé en personne pour accueillir à Tel Aviv les passagers à l'aéroport. Il accuse l'un des pilotes d'avoir poignardé l'autre pour provoquer un crash. Autre accusation émanant cette fois du ministre de la Défense israélien, Israël Katz. Il évoque une tentative d'attaque djihadiste. Alors cette hypothèse pour le moment n'est pas confirmée. En tout cas, cet incident a des conséquences diplomatiques puisque ce soir, le chef de la diplomatie israélienne affirme s'être entretenu sur le sujet avec son homologue des Émirats Arabes Unis. Autre titre, après plus de 10 ans de présence en Irak, les dernières troupes de la coalition anti-djihadiste dirigée par les États-Unis ont quitté ce mercredi le pays. C'est une page qui se tourne, qui est ouverte en 2014, quand le groupe État islamique s'était emparé de vastes pans de territoire en Syrie et en Irak. À son maximum, l'alliance comprenait des effectifs issus de plus de 80 pays. Et puis cette grande question, est-ce que le Royaume-Uni va revenir dans l'Union européenne? En tout cas, le débat est lancé après que le Premier ministre Andy Burnham a affirmé, c'était hier, vouloir présenter différentes options pour les relations à long terme avec l'UE à l'occasion d'un sommet qui est prévu d'ici la fin de l'année. Et parmi ces options figure un retour dans l'UE. Eh bien, ce mercredi, le président français Emmanuel Macron, qui est en déplacement en Espagne, a réagi « Welcome back », qu'on pourrait traduire par « Bienvenue à nouveau », a déclaré le chef de l'État français lors d'une conférence de presse. Oui, on peut dire bon retour.
1: Oui, bon retour parmi nous, ça marche aussi.
9: Bon retour
1: aussi,
9: parmi nous. En tout cas, là, on revient, nous, c'est aussi un retour, hein, parce qu'on y était ces derniers jours.
1: C'est ça.
9: Au Nigeria.
1: On y reste même, dans le sud du pays. C'est le dernier épisode de notre série réalisée à Bilé, où depuis un an, une pollution au gaz touche ce village de pêcheurs qui est accessible uniquement par bateau. Exposés à la toxicité de l'air et de l'eau, la majorité des 41 000 habitants vivent toujours sur place. Et à ce jour, malgré les promesses des officiels et responsables de l'industrie pétrolière, aucune évacuation n'a été organisée. C'est un reportage de Moïse Gomis.
10: Pas loin du palais du monarque de Bilé, quelques personnes célèbrent l'allumage d'un groupe électrogène. Via un raccordement de briques et de brocs, cet appareil est relié à une canalisation abandonnée d'où s'échappe du gaz. Pourtant proche du conseil des chefs de Bilé, Boma Paul se garde d'intervenir.
11: Même sur le groupe WhatsApp de la communauté, dès les premières publications, les gens ont commencé à réagir car ils voyaient une source de lumière. Certains donnaient des conseils, y compris les chefs, mais d'autres répliquaient en disant « Personne ne doit s'en mêler. Le gouvernement ne nous aide pas en matière d'électricité. Les entreprises pétrolières ne nous aident pas non plus. Maintenant que les gens ont de la lumière, vous voulez venir les en empêcher. Vous allez voir ce qui va se passer si quelqu'un ose venir les empêcher d'utiliser ce gaz pour les générateurs. »
10: Boma Paul sort de sa poche son smartphone pour montrer une vidéo datant de mai 2026. On y voit des hommes luttant avec des seaux d'eau contre des flammes s'échappant de canalisations. Depuis ce sinistre, les esprits sont à fleur de peau, en particulier ceux de la jeunesse de Bilé.
11: La plupart des jeunes sont en colère. En fait, il a fallu que les chefs interviennent pour les calmer suffisamment pour que les gens puissent continuer à venir. Et même vous, vous avez pu venir à Bilé en ce moment. Car cela ne ferait qu'aggraver la situation et poserait des problèmes si on empêchait les gens de venir.
10: Cette colère consume également Erewari Faga Sokaipiri. Plusieurs mangroves où cette quinquagénaire avait ses habitudes sont polluées à cause du gaz. Erewari Faga ne pêche plus et n'a donc plus de revenus. Elle est désenchantée face à la lenteur des institutions nigérianes et au silence des entreprises pétrolières exploitant l'or noir autour de Bilé.
12: Quoi qu'il arrive dans ta vie, tu continues d'avancer tant que Dieu est là. Les autorités d'ici peuvent être cruelles. On est au Nigeria. Elles ne se soucient pas de savoir où se trouvent ceux qui sont dans le besoin. Elles n'aident que ceux qui ont des relations. Je ne peux donc pas quitter ma maison. Et que la situation soit bonne ou mauvaise, je m'en sortirai.
10: Tous les jours, Erewari Faga et ses voisins passent devant le camion de pompiers offert par la NNPC, la compagnie nationale nigériane du pétrole. Ce véhicule rouge est garé en permanence, car trop massif pour les ruelles et les cours étroites de Bilé. Moïse Gomis, de retour de Port-Harcourt. 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
1: Voilà, reportage à retrouver comme l'ensemble de nos chroniques et de nos magazines sur notre site internet www.rfi.fr. De la musique dans Afrique Soir à présent avec le label Analog Africa qui sort une nouvelle compilation consacrée au fameux groupe somalien Dur Dur Band dont vous allez nous parler, Pierre Vallée. Bonsoir.
13: Bonsoir Sylvie.
1: Après les volumes 1 et 2, le label vient logiquement de sortir les volumes 3 et 4 d'un groupe qui demeure emblématique de la musique somalienne.
13: Oui, Dur Dur Band, un groupe que j'adore vraiment, j'étais assez impatient de pouvoir vous en parler. Et je me permets de faire un petit rappel historique qui va nous aider à comprendre un peu mieux ce groupe. On est à la fin des années 70, le monde est en pleine guerre froide et pour le dire vite, chaque pays est sommé de choisir son camp entre le communisme de Moscou et le capitalisme de Washington. La Somalie à cette époque est dirigée par le général Siad Barre, un dictateur soutenu par Moscou qui tente d'établir un socialisme scientifique et qui tente aussi d'annexer l'Ogaden, une région située à l'est de l'Éthiopie. Malheureusement, les soviétiques soutiennent aussi les rebelles de l'Ogaden, ce qui pose problème, et ils finissent par lâcher le général Siad Barre, qui tout naturellement va se tourner vers les États-Unis.
1: Et cette décision, Pierre, est importante puisqu'elle va avoir des conséquences.
13: Oui, parce que désormais, pour les musiciens, il est de bon ton d'afficher ses influences américaines. À l'époque, les artistes qui ont la cote, c'est James Brown, Michael Jackson, Bob Marley. Les musiciens somaliens vont s'inspirer de ces artistes occidentaux pour moderniser la musique traditionnelle et ils vont ainsi créer ce qu'on va appeler le Mogadishu Funk.

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